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0: Attention.
1: Là, ça y est, voyou. Attendez, c'est le branle-bas.
0: Roulement de main.
1: Farmu, hein? Ça chauffe.
0: Allons, très vite.
1: Ah, il faut bien. Il faut bien que ça chauffe.
0: Allons,
1: parce que si ça chauffe pas,
0: ça
1: refroidit.
0: Hein?
1: Maintenant, nous sommes des hommes.
0: Nous sommes des hommes.
1: Et parfois, quand rien ne va,
0: quand
1: nos jours
0: sont
1: monotones, dans un rêve, comme autrefois.

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2: Ça va.
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